0: Luisa und Bleu Soleil hatten den Sommersonnenhit 2025 und Henri Salvador coverte Harry Belafonte. Die hatten ja auch sonst einiges gemeinsam. Wie es ja von den meisten großen Songs der Vergangenheit vor 1970 eine französische Version gibt, könnte man eigentlich eine ganz eigene Folge vom Rendezvous Chanson mal drüber machen. Dass die Sonne und der Mond sich treffen, also in echt und natürlich geschlechterspezifisch umgekehrt auf Französisch, das hat sich Charles Trenet ausgedacht. La Lune, die Mondin, und Le Soleil, der Sonne, hatten ein Rendezvous, aber die Dame lässt auf sich warten. 1939 ein sich für immer einprägendes Wortspiel.
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soleil, je le sais, brille pour tout le monde et l'univers entier cherche sa clarté blonde. 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